Shout out also to my dad who's listening from France, even though it's like 4 a.m. over there. Thank you so much for listening, Pap. J'apprécie que tu te sois réveillé tellement tôt le matin pour écouter. Merci, merci. On va continuer, c'est la dernière chanson là.